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0: si jamais... c'est parce que je vends des billets pour un match d'hockey Benefits.
1: Non, merci. Ça m'intéresse pas.
0: Bon, c'est parfait. Je comprends ça.
2: Ouais, ça va pas faire fort de ton bon, Bruno?
0: Je l'ai pas, je suis pas bon là-dedans.
2: Tu sais que j'en ai 40 de vendus.
0: Ça en fait 40 de plus que moi, ça.

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2: 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Puis, je suis artiste multidisciplinaire, comme on dit. Je suis aussi plein de choses, la fille. Mais aujourd'hui, je suis vraiment axée sur l'environnement. Donc, je reprends un petit peu mes, comme on dit, mes titres d'activiste sur l'environnement. Parce qu'il y a 15 ans, j'avais participé à la lutte contre le pipeline Énergie Est de TransCanada et la construction d'un port terminal à Kakuna, où d'ailleurs c'est souvent le lieu de naissance des belugas qui, c'est ça, qui se trouvent dans le fleuve et qui sont pas si loin de nous en fait. Donc pour moi, c'est important de m'impliquer dans la lutte envers Marie d'Est. Voilà.
3: Natacha, merci de faire ça avec moi aujourd'hui. Je me sens moins tout seul. Mon côté, moi, c'est Louis Couillard. Je suis à Montréal présentement. Je reviens d'ailleurs tout juste de Peace Summit et de la Côte-Nord, où j'ai passé deux semaines. Et je suis responsable de la campagne climat-énergie chez Greenpeace Canada. Ça commence à faire une couple d'années qu'un jour ma boss dans le domaine de l'environnement, des changements climatiques, avec les projets pipeline et d'énergie fossile, je commence à les connaître assez bien. Donc voilà. C'est sûr que sur le dossier qui nous concerne, le Marine West, qui nous a ski, J'ai passé trop d'heures sur ce dossier-là à fouiller, à faire des recherches, à enquêter. Donc, disons que ça m'a pris de court l'annonce cette semaine, mais je m'y attendais parce que ça fait plus d'un an et demi là, que la compagnie Marinvest est en train de faire du lobbying, de parler au gouvernement fédéral, au gouvernement provincial, d'aller voir les conseils aussi dans les communautés pour présenter son projet. Donc, Marinvest sort enfin de l'ombre, mais ça fait longtemps que tu travailles dans l'ombre, c'est certain. Fait que oui, tu sais, je peux faire peut-être une brève présentation du projet. Après, Natacha, on répondra peut-être, ben, tu pourras compléter, puis après, on pourra répondre aux questions des gens, enfin, vraiment. Je vous dirais par rapport à Marinvest, Kinoaski, en quelques phrases, là, c'est le plus gros projet de gaz naturel liquéfié au pays, au Canada. C'est le projet qui serait le plus polluant de l'histoire de ce qu'on appelle le Québec. Et c'est un projet qui traverse le Québec au grand complet et les territoires d'abord de la nation Anishinaabe, de la nation Cree, Tikamek et finalement Inuit. Donc, qui part du nord de l'Ontario pour aboutir proche de Baie-Comeau, dans la baie des Anglais, sur le Nitassinan. Donc, c'est un projet qui concerne énormément de monde, je dirais jusqu'à dire qu'il concerne le Québec en entier, mais qui va affecter plus particulièrement les gens le long du tracé du pipeline. Et tu sais, je vais vous rappeler juste la base de c'est quoi ce projet-là. Là, en fait, on veut exporter du gaz qu'on produit dans l'Ouest canadien, dans les provinces de l'Ouest, en Colombie-Britannique, en Alberta, et on veut le transporter jusqu'à des marchés internationaux. Potentiellement en Europe, il n'y a pas de certitude là-dessus d'ailleurs, là. Je pourrais y revenir dans la période des questions. Donc, pour transporter le gaz de l'Ouest canadien jusqu'à des marchés internationaux, mais on veut construire une nouvelle conduite de gaz du nord de l'Ontario au Québec, parce qu'il y a déjà des conduites existantes qui partent de l'Ouest canadien puis qui s'en viennent jusque dans les provinces de l'Est, mais il n'y a pas de conduite qui permette d'exporter le gaz là, sur le fleuve Saint-Laurent. Fait qu'il faut construire un nouveau pipeline, plus de 1000 km. C'est du gaz dans ce pipeline-là, une fois qu'il arrive, qu'il arriverait, là, je vais parler au conditionnel parce que c'est loin d'être fait ce projet-là, une fois qu'il arrive à Baie-Comeau, dans la baie des Anglais, ben, ce gaz-là, il est refroidi comme dans un gigantesque congélateur, en gros, qui demande beaucoup, beaucoup d'énergie. Puis, il devient à l'état liquide et c'est là qu'on le charge sur des bateaux. Ils partent de la baie des Anglais, ces bateaux-là, des gros bateaux, qui traversent le fleuve Saint-Laurent et là, s'en vont plus offrant. Là. Donc, potentiellement en Europe, ça pourrait être aussi en Asie. Donc, ça, c'est le projet. Je vous dirais top line. C'est comme ça que le promoteur a vendu son projet au gouvernement depuis le début. Je ne sais pas si tu veux rajouter quelque chose, Natacha, puis après, je commencerai à lire. Là, je vois qu'il y a des questions déjà. Pour me muter.
2: De mon côté, l'implication est importante parce que dans les trajets qui ont été. Qui sont prévus, en fait, mais c'est des projets, c'est des trajets qui traverseraient, je dis trajet au pluriel parce qu'il y avait d'abord un premier trajet prévu, puis ils en ont fait un deuxième, mais quand même, moi, je compte les deux possibilités encore une fois. Ça se pourrait même que, je pense, j'avais bien compris qu'il y en aurait un autre trajet qui serait tracé éventuellement. Mais pour l'instant, ces trajets-là traverseraient les territoires Anishinaabe depuis l'ouest, depuis le Témiscamingue. Anishinaabe, Cree, je pense qu'elle traversera un bout du territoire Cree et jusque dans les territoires ancestrales Innu, donc au travers, ça repasserait par au nord du lac Joseph-Jacques Fontaine et André Canapé, puis j'ai passé mon adolescence à Baie-Comeau, à Outrive, comme ça s'appelait à l'époque. Puis c'est donc des lieux que, sur lesquels j'ai grandi et que je connais par cœur. C'est des lieux magnifiques aussi dans le territoire et même dans les arrière-plans de Bécomo.

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Adjointe administrative au développement social.

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côté du Patsy ou du petit amant, ou à l'étude d'un centre de santé, et maintenant, nous avons une chose, nous avons une chose, nous avons une été conseil en éducation des Premières Nations qui m'inquiète et tombe ou achète ma manutenam. Et oui, pour ce que tu as dit, tu as dit, Bernard Hervieux, tu as dit,

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1: j'ai dit, la suite des événements qui se sont déroulés à Pessamit le 16 août dernier, c'est un événement assez grave, là, de violence envers les femmes autochtones, les femmes de Pessamit. Quand vous avez appris ce qui s'est passé à Pessamit, quelle a été votre première réaction, à la fois comme femme et comme présidente de Femmes autochtones du Québec, Marjolaine?
2: Dans des situations aussi tragiques, les premières pensées accompagnent toujours les femmes qui vivent des situations aussi graves. Et bien sûr, mes pensées ont accompagné les trois femmes victimes de cette acte d'une très grande violence. Et puis, je trouve effectivement que cet acte est vraiment déshumanisant. Aussi, mes pensées sont allées aussi aux proches, sont allées aussi à la communauté de Pessamit. Et puis, dans ce genre d'événement, ça provoque aussi également d'autres femmes, d'autres filles de différentes nations à travers le Québec où on m'interpelle et puis tout le reste. On sent effectivement des émotions tournées vers la peur de ce qui se passe, tu vois. Mm-hmm. Et puis dans ce sens-là, mes pensées là, se sont tournées vers les trois femmes victimes de cet acte là, d'une très grande violence.
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1: Vous parlez d'un drame qui rappelle l'urgence d'agir. Concrètement, qu'est-ce qui doit changer en priorité pour mieux protéger la sécurité des femmes autochtones dans les communautés?
2: Dans un premier temps, dans ce que Femmes autochtones du Québec a fait, c'est que, bien sûr, c'est d'offrir, on a exprimé notre solidarité envers les femmes de Pessamit. C'était notre première action rapide, si on veut, de pouvoir faire en sorte d'être solidaire envers les femmes de Pessamit, les femmes qui ont été victimes de cet acte de grande violence. Et puis, bien sûr, dans des situations comme ça, j'interpelle aussi bien les leaders politiques à agir rapidement. Donc, c'est un enjeu, je te dirais, majeur et crucial à ce moment-ci. En mars dernier, j'ai sonné l'alarme comme présidente et en mentionnant les données importantes qui ont été annoncées publiquement sur la situation des femmes autochtones à travers le Québec, notamment sur les données de violence dans les communautés autochtones et bien sûr l'état de la situation au niveau des femmes disparues assassinées en dehors de nos communautés. Ça nous donne ça nous donne effectivement un portrait où ce que en mars, on a dû faire en sorte de lancer un appel encore aux leaders politiques, que ce soit dans nos communautés ou les deux paliers gouvernementaux, fédéral et provincial, pour agir rapidement, maintenant. Je dirais que présentement, avec la situation, bien sûr, comme je disais tantôt, là, les pensées se tournent vers les trois femmes victimes, avec aussi les proches, la communauté, mais je pense aussi à toutes les femmes à travers le Québec, les femmes autochtones et les filles qui subissent toute forme de violence. Maintenant, mon appel se tourne également au niveau des leaders politiques d'agir rapidement. On se doit effectivement en discuter, on se doit échanger, non seulement discuter et échanger, mais de trouver des actions encore plus concrètes pour pouvoir faire en sorte de répondre aux besoins réels des femmes et des filles autochtones. C'est un enjeu qui, à mon sens, à moi, est de niveau politique, hein, parce que je pense que tout le monde a un rôle à jouer dans un enjeu qui interpelle les femmes et les filles autochtones.
1: Vous interpellez les gouvernements et les décideurs. Quel engagement précis attendez-vous d'eux dès maintenant?
2: Mais je souhaite effectivement, dans le cadre de... Nous sommes présentement là, à l'aube du déclenchement des élections du gouvernement du Québec. Et puis, dans cette optique, bien sûr, les engagements, il faut qu'il y ait des engagements qui vont être clair, tu vois. Il faut que ça soit clair, il faut que ça soit ambitieux, il faut que ça soit mesurable, parce qu'à l'heure actuelle, la sécurité des femmes et des filles autochtones, il faut que ça devienne une véritable priorité à tous les niveaux de
3: C'est une communauté sécuritaire.
2: En danger, c'est dans nous, puis d'elle, d'en sa me cargat, non a qu'à gifle. C'est pas une problématique pégouin, c'est pas une problématique individuelle, là. C'est à chine une question de sécurité communautaire, ça.
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2: 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Je t'avoue que ce n'est pas le fait de savoir les réalités de la consommation, de la vie et de la vie, de la vie, de la vie, de la vie. Mais ce n'est pas le fait de savoir que le cas de la vie, de la vie, de la vie, de la vie, de la vie, de la vie, de la vie, de la vie, de la vie, de la vie, de la vie, de la vie, de la C'est d'avoir les gangs de rue, non, non, ça. C'est d'avoir les gangs de rue de Tirana. Si ça s'installe, là, bon, c'est l'utilisation parce que nous sommes abstants. Parce que nous sommes des émissions, en tout cas, c'est comme abstants pour mettre le petit nom, là. Et on a belle année, mais ça. 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
2: 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Oui, je me sens pas en sécurité, ni de nat. 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
3: 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Du recrutement, non, sans recruter, tu dois d'où assez. 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C'est sûr, vous, moi, me donnez 14, 15 ans, mais t'es haute quand même, mais vous êtes des personnes vulnérables. Mais, des fois, oui, dans les salles, quand vous êtes dans le droit manigre, mais doit découvrir tout de suite sans autre, mais ça, quand vous êtes dans le droit de vous, vous n'avez pas. Vous n'avez pas de compte, un bit c'est donc. Mais quand vous êtes dans le droit de vous, donc, c'est là, t'es autour des consommateurs. Puis, à la minute, c'est là, t'as 30 ans, mais c'est autour des personnes, c'est celle de Nano. Mais oui, souligner tout de notre sécurité publique. 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Mais bon, leurs collaborateurs, ils m'ont utilisé un peu plus que mon école, c'est que mon école. Et que, au début, dernier, là, c'est sûr, t'es auteur, cadavre, puis, hash, ton petit tour dans le ciment, ton tiers, y'a d'une autre, hash, ton zéhende, qu'a chigre, tu sais, walou, qu'a ou d'une autre, comme seconde, elle est née dans l'addiction sévère, qu'a date, vulnérable, c'est tout pégon, mec de Hennen, t'es otage dans le réseau, le réseau criminel. C'est dans, on dit, nous, nous intervenantes, t'es de Hennen, peut-être, tu dis, nous, foutons, mais mes cadavres, ça boule, qu'est-ce qu'il est d'être bon, nous, qui m'a caché, quoi, tu vois, oui, c'est dans des gens qui disent que c'est le musée qui m'attendait, c'est de trouver le repère. Puis, mais tous nos intervenants, m'a dit que le cadavre est ça, a changé le bail des dénis, on est tout dans le réseau. C'est dans. 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